0: soir. T'es un peu fatigué ou quoi?
1: Ouais.
0: Je suis un grand fan. Hein.
1: Merci beaucoup.
0: Je tenais à te le dire. Mais t'as une soirée agitée ou quoi?
1: Un peu, ouais.
0: Ouais, t'es déglingué là.
1: Déglingué, ouais, un peu quand même, ouais. J'ai besoin de...
0: Ouais. Tu veux qu'on te dépose chez toi?
1: Non, ça va, ça ira.
0: Ok, ça va.
1: Ça va?
0: Allez, courage. Hein.
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0: là est à moi. Ouais. C'est comme si c'était fait.
1: Ouais, pas mal.
0: Oh. Oh. Comment pas mal? Non mais dis, tu veux rire? Mais elle est terrible.
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0: Incurable. Vous êtes au courant?
1: Oh, son histoire de photos. Il est fou. Je trouve ça complètement idiot.
0: Elle est quand même pas mal, non?
1: Pas mal.
0: Vous êtes amoureuse de lui?
1: Mais qu'est-ce qui vous prend? Mais ça va pas, non?

0: regarder, c'est normal.
1: Moi, je suis anormale, si c'est ça que vous voulez dire.
0: Pas commode, hein? Je trouve marrante. Vous êtes sûrement une affaire, mais vous devez pas le savoir.
1: Quelle prétention!
0: Oh, vous n'avez pas compris. Cherchez pas à me placer.
1: Vous avez ce qu'il vous faut?
0: Exact.
1: Elle est jolie?
0: Elle sent très jolie.
1: Oh là là, quel salaud!
0: Allez, salut poupée.